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1: La musique concrète est née dans la tête de Pierre Schaeffer et entre les mains de Pierre Henry en 1948. Faisons-lui sa fête.

Resurgette créatura.

0: C'est pas ça désagréable du tout.
1: Le témoignage de deux personnalités
2: d'Afrique. Il a dit... Voilà. Ramassons aussi bien

Liber scriptus proferitur. Un livre sera produit. In quo totum continetur. Dans lequel est contenu tout unde mundus iducetur. Tout ce qui permettra de juger le monde. Iudex ergo cum sedebit. Donc, lorsque le juge siégera, quid quid la tête apparebit, tout ce qui est caché sera mis à jour. Nul inultum remanebit, rien ne restera qui ne soit pas vengé. Moi malheureux, que vais-je donc?

Jour de colère pour un jour de joie, celui de la naissance de cette façon nouvelle de faire musique très concrètement. Michel Chion, l'Inclassable et son très beau titre « Dont n'arrête pas le regret » font écho à l'enfant libre et curieux qui sommeille d'ordinaire en nous et qui d'un coup s'invente tout un monde au milieu des bobines de bandes magnétiques quart de pouce. Du matin à la nuit, voici une suite de 5 scènes d'enfants inoubliables en souvenir de Schumann.

Luc Ferrari, toujours vivant, jusque dans l'univers très riche du jazz actuel. Luc Ferrari, ou bien finalement l'autre Pierre Schaeffer, avec lequel il partagea un temps, au sein du groupe de recherche musicale, ce besoin de briser les barrages de la tradition musicale. Mais Ferrari a toujours été aux antipodes de Schaeffer dans le même temps, antipodes de la sensualité, du trouble, d'une sensibilité unique et libre. Avec les premiers magnétophones portables, il lance dans un sourire la musique anecdotique. Le geste d'aller enregistrer devient alors pour lui une entrée dans le social avec toute sa révolte, son désir et son amour de la vie.

Et puis, c'est l'autre pied.

0: Ils courent. Ils sont 6 ou 7. Ils me bousculent. L'homme à la caméra se retourne, sourit, s'excuse et fait signe aux autres de monter sur le bateau. Sa moustache est redressée sur le côté. Perche, appareil de photo, micro, mallette, ils disent « Voilà, voilà, nous sommes prêts, nous arrivons. » La femme porte un feutre noir. Je m'approche de l'homme à la veste rouge. C'est lui qui semble organiser le voyage. Il dit que je parle trop bas. Et si je pouvais parler un tout petit peu plus fort. Je répète, peut-il me dire au bord de quoi il s'embarque? Il rit. Nous allons, disons, à la lisière du blanc. Et il regarde mes escarpins. Je demande s'il pense que je peux faire partie du voyage, comme ça, même sans avoir rien préparé. Il dit, mais oui, pourquoi pas? Voyez le capitaine là-haut, l'homme aux lunettes noires. C'est ça, c'est lui seul qui peut décider. Vous pouvez monter si vous voulez, bien sûr, dit le capitaine. Et il regarde lui aussi mes escarpins.
1: Okay, so we can make a check.
2: Soyez les bienvenus ici. Votre chambre.
3: You will learn the routine on board. And after that, we take supper. And after that, you move in your cabins.
1: Thank you, Captain. Welcome.
4: Alors,

Jag vet inte om jag kan tåla vid den här resan. Je ne sais pas si je pourrais le supporter, ce voyage. C'est surtout le bruit que je n'avais pas prévu. Lieu clos, presque étouffant. À l'intérieur duquel j'inventerai une nouvelle respiration. Être très près. Se laisser porter par d'autres corps, d'autres visages. Mais est-ce que j'y parviendrai avec ce bruit ?

C'est une présence qui devient vite familière. Je ferme les yeux. We are through your calm. Je crois que oui, après tout, oui, même au milieu du bruit, je crois que je pourrais. C'est toujours la même chose.

0: Il fait très chaud. C'est l'heure où tout le monde est réuni. Ce bateau, dit le capitaine, il brise la glace et il recommence, toujours, toujours. L'organisateur est assis à sa droite, la femme à gauche dans une robe de soie noire. Je suis la seule à avoir les bras nus. J'ai ramassé mes cheveux sur la nuque. L'organisateur parle d'équilibre entre le ciel et la mer, d'envers et d'endroits, de perte de mémoire, de pliure, de lent refermement du blanc, de fragilité.
1: Les premières impressions, les premiers désirs de blancheur, de glace et de brise-glace.
2: Un matin lumineux, où soudain la lumière se transforme en poussière, envahit tout, et dans un halo de lumière, le bateau disparaît. C'est ce qui est en train de nous arriver. Nous entrons dans le giron final de la lumière. Eh ben.
0: On sert du poisson à la crème et du vin blanc. Je renverse mon verre, ma robe est tachée, je ris, je dis qu'après tout, ce n'est que du blanc sur du blanc.
1: Oui.
3: Le vin blanc.
1: C'est le vin blanc, oui. C'est le vin blanc.
0: Le capitaine explique tout, geste par geste. J'aime ses mains, j'aime sa voix. Il me demande si je n'ai pas froid dans cette robe si décolletée. Il dit qu'on dort beaucoup sur ce bateau, surtout au début. Que lui, par contre, il doit guetter, il doit écouter, même la nuit. Au bout de la table, les mots se mêlent. Sensibilité, couleur, voile des détails, voyage dans le regard, chant somptueux des hommes bleus. La femme dit au capitaine qu'elle a toujours rêvé d'être chanteuse.
4: Non, mais c'est vraiment... Tu sais, s'il y a une chose que je ne sais pas faire, c'est chanter.
5: Et tu as une voix exquise quand je
6: t'entends. Là, on note.
7: Surtout parce qu'elle galère pas de chanter à l'ouette.
0: Je dis au groupe qu'il ne faut surtout pas oublier de filmer la nuit. L'homme à la caméra rit et lève son verre à la santé du brise-glace et de la nuit.
8: Hey hop, no techno. Do you think you can follow me?
0: Yeah. Elle va, trop va. J'ai chaud, tellement chaud. Il y avait danse, il y avait jeu là pour moi. J'ai envie de bouger, de danser. Le capitaine dit, mais oui, pourquoi pas? Vous avez raison, venez, comme.

0: D'habitude, quand je pars, c'est toujours vers le sud. Au hasard, mais vers le sud. Yo-ho, Tashila. Je n'aime pas le froid. Ou alors, seulement quand dans le fond de la mer, un courant glacé soudain me surprend et me brûle la peau. Mais la mer, c'est une autre histoire. Et si j'avançais un pied comme ça vers la porte? Si je tentais de la franchir au moins une fois? Personne ne comprend pourquoi je m'obstine à rester à l'intérieur. Et si tout entière maintenant, même si c'est difficile,
1: non, je peux pas, je peux pas.

Le pilote parle toujours très près des visages et très bas. C'est ce qui m'a tout de suite attirée. Je reconnais maintenant son parfum et le goût de sa bouche, même s'il est loin. Tous les matins, il part en reconnaissance avec le capitaine. Sans lui, le capitaine ne pourrait rien voir et le bateau ne trouverait pas les chemins. Il dit aussi que le reste de la journée, il s'ennuie un peu. Il ne se passe pas grand-chose sur un brise-glace, ou bien c'est toujours la même chose. J'ai pris l'habitude de le retrouver en fin d'après-midi dans sa cabine. Il ne comprend pas ce que je suis venue chercher sur ce bateau. Je ris, je dis que je ne le sais peut-être pas moi-même. Il raconte ceux qui se sont perdus, ceux qu'il a sauvés juste au dernier moment. Il dit que la glace, c'est tellement imprévisible, tellement menaçant. On peut s'en rendre prisonnier si facilement. Je ne comprends pas toujours ce qu'il dit. Il a les yeux noisettes et une cicatrice à la jambe droite. La plupart du temps, il y a très peu de mots entre nous. Plutôt des gestes. Je m'amuse à lui apprendre à dire foulard, un peu d'eau, cheveux qui glisseraient, escarpin. Il demande comment s'appelle cette ligne-là. Je dis hanche et celle-là. Je dis nuque et celle-là. Je dis raie. Il rit. Comme le soleil? Non, non, pas rayon, raie. Et celle-là? Je dis j'ai oublié. Il demande aussi si je connaissais déjà le capitaine avant, cette intimité entre nous, s'il y avait eu un autre voyage. Je dis non, non, c'est la première fois.

est le moment que je préfère. Derrière la vitre, je suis tous les mouvements du bateau. J'écoute les ordres du capitaine. Le travail est précis. Fendre un chemin pour atteindre le pétrolier enfermé dans la glace. Il faut agir vite dans ces cas-là. La glace ne cesse de monter et le bateau sera aspiré. Le brise-glace avance. Il est tellement lourd que la glace acquiesce, s'écarte. Mais très vite, elle se ramasse, elle revient, elle insiste. Elle entoure le bateau et se colle aux parois. Le sillon se fait alors plus profond. Les ordres s'accélèrent. Je ne veux surtout rien perdre de cette avancée. Le chemin s'ouvre, la glace est fendue d'un côté et l'avant du pétrolier est complètement dégagé. Le capitaine ordonne de faire le tour et de se mettre bord à bord, comme ça, voilà. Il peut toucher enfin l'avant du bateau et le ramener lentement derrière lui, très près, très serré. Je ferme les yeux. L'organisateur parle de magie polaire et les conversations reprennent peu à peu. Le pilote chuchote quelque chose au capitaine et le capitaine sourit. Ils se retournent tous les deux et je leur fais un signe de la main.

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Trouble au paradis de l'orchidée fantôme avec Zina Parkins et Ikue Mori. Ikue Mori et Zina Parkins ou l'art de mêler soyeusement bruitage, enregistrement extérieur, synthé, échantillonneur, oscillateur divers et variés, instruments existants ou inventés. Avec Maya Ratkie à suivre et comment, nous basculons dans l'univers de la voix étendue, souveraine, la sienne, aussi bien soliste qu'orchestrale et électronique. En 2003, elle obtient le prix Ars Electronica pour 7 albums.

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Boudmo est une pièce inspirée de la boisson traditionnelle du centre de l'Ukraine, figurez-vous. Bérangère Maximin l'a enregistrée dans le village de Grigorivchino et dans une salle de bain à Paris. Boudmo, ou bien les mille et un recours de la musique concrète et de ses héritières. Une musique qui embrasse le monde et qui contient tout, finalement, à commencer par l'univers instrumental. Dans Un point infini, Béatrice Ferreira entre ainsi dans l'intimité palpitante d'un monstre sacré, le violon.

Bien nommé Pli de perversion de Denis Dufour, ou l'art de détourner les traitements électroniques du son en temps réel avec maestria. Pourquoi ? Pour en finir avec le pouvoir d'Orphée, qui sait. Tout un programme en tout cas que celui de Bernard Parmigiani, le sorcier des sons au GRM. Nous sommes en 1972 et c'est pour lui l'occasion de régler ses comptes avec les masses et les agglomérats sonores qui sont sa marque de fabrique jusque-là. C'est finalement le cycle de la vie des sons qui reprend ses droits et nous les rend aussi magiques que les mues et les métamorphoses des insectes.

Estuaire du temps, ce lieu où le temps déborde, ce lieu où la mer investit le fleuve. Pour Ivo Malek et à suivre, le studio est le lieu de tous les possibles. L'oreille attentive y guette la richesse des sons, c'est le lieu d'un ressourcement perpétuel. Et du dépouillement à l'exubérance flamboyante des cris mêlés, le son d'Ivo Malek est matériel, concret, toujours proche du corps. Il interroge sans relâche cette superbe violence qu'est la vie.

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Un bateau, deux reflets, trois sirènes et quatre marins. C'est en partant de ces images que Christian Zanessi a composé ce paradoxe de la femme poisson. Christian Zanessi, à qui les Parisiens plus si jeunes doivent également ceci. Un de ces surprenants et désormais si familiers détours de la musique concrète et de ses avatars, où l'on croise également quelques Shadocks égarés ou bien encore un certain Robert Wyatt, visiblement fier de son forfait et croqué par celui qui marqua aussi l'histoire du groupe de recherche musicale, François Bell. Affaire à

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1: On se plaît à imaginer que l'indicatif de Roissy fit la fortune de son compositeur Bernard Parmigiani dès lors qu'il fut joué des milliers de fois depuis la mise en fonction de l'aéroport parisien en 1974. Quoi qu'il en soit, ce drôle d'oiseau qui nous invite, on peut s'aventurer à le dire, à nous envoyer en l'air, a su résister à l'usure du temps, ce qui pour son espèce musicale est en soi une performance historique. Nous serons en compagnie d'autres drôles d'oiseaux durant les trois heures qui vont suivre, à commencer par un autre compositeur du GRM, François Bayle, et ses trois rêves d'oiseaux. Ici, se marier avec délices, électronique, chant d'oiseaux, rire, babil, motifs instrumentaux joués au cor, au bois, harpe et vibraphone.

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1: Après les trois beaux oiseaux de paradis du japonais Tomonari Igaki et les oiseaux du cratère du hongrois Miklós Sugár, qui nous invitaient à la poésie et à l'évasion dans un univers créatif situé entre imaginaire et réalité, place aux oiseaux de l'italien Luigi Ceccarelli, qui évolue dans un univers électronique également, mais avec une part plus importante dévolue à l'acoustique, ici la clarinette basse, très percussive dans un premier temps, plus douce dans un second.

Merci.

Sur la contemporaine, danse de migration et oiseaux de terre et ciel, les deux dernières parties d'Histoire naturelle ou les roues de la terre de Pierre Henry. Selon le compositeur, une pré-apocalypse, une cantate philosophique, un acte physiologique de son direct. En exergue, cette citation de Shohei Imamura, « Les insectes, les animaux et les hommes se ressemblent dans le sens qu'ils naissent, excrètent, se reproduisent et meurent. » Et celle d'Emmanuel Berle, « L'écologie tend à combler le fossé que l'industrie a creusé entre l'homme et les animaux. » Place à présent au Finlandais Rautavaara avec son concerto pour oiseaux et orchestre baptisé « Cantus Arcticus ». Les chants d'oiseaux ont été enregistrés en Arctique et au nord de la Finlande.

Si l'arbre animé d'oiseaux extrait des signes de Maurice Ohana ne recourait pas à l'électronique ou au son préenregistré, il en va de même pour le réveil des oiseaux du compositeur ornithologue le plus célèbre, Olivier Messiaen.

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1: Le troisième des huit mouvements composant le quatuor pour la fin du temps est dévolu à la clarinette et s'intitule « Abîme des oiseaux ». Richard Stoltzmann en est l'interprète. À sa suite, Shani Di Luca a choisi de convier les chants des plongeons imbruns et catmarins du cercle polaire et ceux de la chouette chevêche et du cirlis du désert. C'est sur le cinquième mouvement de la même œuvre intitulée « Louange à l'éternité de Jésus », initialement destinée au violoncelle et au piano. Par ses sortilèges, Di Luca donne à cette œuvre précédant la période ornithologique de Messiaen une parure prophétique.

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1: Dans l'opus à venir, Bestiarium, Mauricio Kagel analyse la relation de l'homme à l'animal et notamment au volatile, une musique basée sur des apôts et des pipeaux de chasse provenant de l'Hexagone et du Brésil. Il fait œuvre ici d'écologiste et nous questionne en nous rappelant que nous sommes encore aveuglés par des siècles d'élevage.

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1: Le compositeur péruvien Jimmy Lopez s'affranchit de l'utilisation d'instruments, de rythmes et de mélodies issues de la musique traditionnelle péruvienne pour son concerto pour violoncelle, Lord of the Air. Néanmoins, tout en se libérant de ses attaches trop typées et en s'exprimant dans un langage mélodique et harmonique plus personnel, il réussit à nous faire ressentir l'ombre poétique du grand condor des Andes qui plane sur les quatre mouvements de l'œuvre, successivement saut dans le vide, l'ascension, au plus haut dans le ciel et le retour.

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1: Retour à l'électronique sur la contemporaine et à un compositeur estampillé GRM. Commande de Radio France, Birds de Daniel Teruggi est une œuvre puissante. Philosophique, ornithologique, liturgique, cette partition fait appel à un matériel sonore varié. Signaux acoustiques produits par les oiseaux mêlant chants, battements d'ailes ou picotements, symbolisme avec le son des avions, mythologie avec l'évocation du phénix symbolisé ici par l'écriture du compositeur. L'acousmatique, nous dit Teruggi, fonctionne ici comme un télescope qui nous projetterait dans un monde uniquement ornithologique, virtuel et atteignable seulement à travers notre imaginaire.

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1: Le regretté Jean-Claude Risset, un des champions et des pionniers de l'électronique dans la création musicale, aborde le thème des oiseaux dans une de ses compositions majeures, Sud. La pièce, commande du ministère de la Culture à l'initiative du GRM, utilise principalement des sons enregistrés dans le massif des Calanques à Marseille, ville où l'homme s'est éteint en novembre 2016. Le naturalisme y affronte l'électronique dans un élan tout de contrôle, de maîtrise et de passion.

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1: Comme on aime à flâner le long des étals d'un marché, d'une brocante, d'une braderie, je vous propose, durant les trois heures qui vont suivre, de faire nos emplettes parmi quelques soleils noirs venus essentiellement de Finlande et de Suède. Commençons par un Finlandais qui, à lui seul, en exagérant quelque peu, fait toute la fierté de son pays, Esa-Pekka Salonen. Né le 30 juin 58 à Helsinki, trois jours après son compatriote, le compositeur Magnus Lindberg, Salonen s'est toujours considéré comme un compositeur qui dirige plutôt que comme un chef qui compose. En le disant vite, la chose pourrait surprendre au vu de sa carrière très riche en concerts et en disques surtout. Mais ce serait oublier qu'il a étudié avec des compositeurs très tôt et qu'il compose depuis, pour ainsi dire, toujours. À propos du concerto pour violoncelle et orchestre qu'il a composé à l'intention de Yo-Yo Ma, Salonen nous dit « Même à l'époque moderniste et assez dogmatique et rigide de ma jeunesse, je n'ai jamais senti que l'idée même d'écrire un concerto solo serait elle-même chargée d'une sorte de tradition bourgeoise poussiéreuse. Un concerto est simplement une œuvre orchestrale où un ou plusieurs instruments jouent un rôle plus important que les autres. Un concerto ne suggère pas une conception formelle de la même manière qu'une symphonie. J'aime aussi le concept de virtuose qui opère aux limites de ce qui est physiquement et parfois mentalement possible. Pour reprendre les mots de Nietzsche, vous avez fait du danger votre vocation, il n'y a rien de méprisable à cela. Le premier mouvement de l'œuvre présente ce qu'on pourrait considérer comme une stylisation de l'idée du chaos. Le second mouvement est plus simple, mais les textures présentées sont plus complexes. Enfin, au cours du dernier mouvement, un mantra rythmique apparaîtra aux congas et bongos, se poursuivant ensuite aux timbales. Musique souvent dansante, gesticulant parfois sauvagement, Salonen a voulu rendre ici l'impression que l'orchestre est un poumon géant. Écoutons le dédicataire de l'œuvre, celui pour lequel l'œuvre a été pensée et commise, Yo-Yo Ma. L'Orchestre Philharmonique de Los Angeles est dirigé par le compositeur Esa-Pekka Salonen.

0: le concerto pour violoncelle et orchestre des APK Salonen par Yo-Yo Ma et le LA Philharmonic dirigé par le compositeur. C'est le premier enregistrement mondial de l'œuvre réalisé en concert le 8 février 2018 et édité en CD par Sony.
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0: J'évoquais tout à l'heure Magnus Lindbergh, est né de Salonen de seulement 3 jours et né dans la même ville, Helsinki. Lindbergh est plus perçu comme compositeur que chef, mais là aussi, la perception peut éventuellement sembler trompeuse au regard de sa discographie et de son activité en concert qui ont déjà une certaine épaisseur. Lindbergh, le créateur, est surtout un orfèvre de l'écriture orchestrale doublée d'un grand orchestrateur, un peintre. S'il aime composer des œuvres symphoniques ou concertantes, écoutons ce qu'il avait à dire en présentant Play One avec une autre palette qu'il utilise également régulièrement, celle de l'instrument à 88 touches, en l'occurrence ici, 2 fois 88 touches.

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1: Nous écoutions Play One pour deux pianos, œuvre de Magnus Lindberg, interprétée par les pianistes Ralph Van Raat et Martin Van Veen, œuvre composée à ses débuts en 1979, alors que Lindberg faisait déjà partie du groupe de compositeurs finlandais qu'il avait cofondé en 1977 avec Kaija Saariaho, Juni Kaipainen et Esa-Pekka Salonen, ses contemporains, un groupe baptisé Korvat Auki, à savoir Oreilles ouvertes. Tournons-nous vers un autre soleil noir, un diamant noir, le compositeur finlandais Kalevi Aho, né en 1949 à Forssa, en Finlande. De la génération précédant celle de Salonen et Lindberg, il a été formé par le même maître, le grand Rautavaara. Nous allons écouter 8 saisons, partition de 2011. Sous ce titre se cache un concerto pour thérémine et orchestre de chambre d'une durée de 30 minutes, découpé en 8 parties distinctes et enchaînées, comme le titre le suggère. Grand coloriste, lui aussi, Kalevi Aho est à la tête d'une œuvre importante. En 2014, celle-ci comprenait notamment 5 opéras, 15 symphonies et 20 concertos. 8 saisons est le fruit d'une rencontre, comme c'est souvent le cas dans le domaine de la création. En 2010, la théréministe Caroline Aich se trouvait à Washington, pour jouer la partie de thérémine dans la première symphonie de Lera Auerbach. Le contrebassoniste de l'Orchestre symphonique national de Washington, Lewis Lipnick, pour lequel Kalevi Aho avait composé son concerto pour contrebasson, fut impressionné par le jeu de la jeune femme et sachant que le compositeur était attiré par les instruments inhabituels, il les mit tous deux en relation. Après avoir écouté son travail sur Internet, Kalevi Aho rencontra la musicienne en sa ville natale de Leipzig en juillet 2011. La démonstration que lui fit Aich l'impressionna et l'inspira au plus haut point. Il a utilisé toutes les capacités de la musicienne, notamment celle de savoir chanter tout en jouant du thérémine. L'œuvre fut composée à l'automne 2011. Ces 8 mouvements joués sans pause sont comme une année musicale. Effectivement, depuis les temps anciens, les Samis ou Lapons ont divisé le cours de l'année en 8 sections. Le choix d'utiliser ce qui est de facto un des plus anciens instruments électroniques de l'histoire, le thérémine est né en 1920, pour décrire le cours de l'année dans le Nord, reflète l'aspect chamanique de l'instrument. Écoutons les sortilèges de 8 saisons de Kalevi Aho avec Caroline Aich au thérémine et l'orchestre de chambre de Laponie dirigé par John Storgaerts.

0: Nous écoutions Huit saisons, concerto pour theremin et orchestre de chambre du compositeur finlandais Kalevi Aho. Une œuvre de 2011 interprétée par la thereministe allemande Carolina Eick et l'orchestre de chambre de Laponie dirigé par John Storgaerts.
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0: Point de programmation de compositeurs nordiques sans Kaija Saariaho à l'affiche. Faisons-nous, c'est un privilège, les témoins du premier de ces trois jardins secrets, intitulé sobrement Jardin secret 1, œuvre pour électronique composée au mi-temps des années 80. La Finlandaise, qui est parisienne depuis 1982, avait entièrement composé sa pièce à l'aide des machines magiques de l'IRCAM.

Succédant au premier secret de Kaya Sarriao, Out Pausaune, musique sur support pour trombone avec boîte à rythme et orgue Hammond enregistrée sur bande magnétique, œuvre du suédois Anders Hilborg, grand coloriste et immense compositeur pour l'orchestre. Par ailleurs, nous y reviendrons un jour sans doute. Le jazz ouvre bien souvent la voie par le truchement de l'improvisation aux contrées plutôt situées sur les terres de la création musicale, plus communément appelée musique contemporaine. Ainsi en va-t-il pour le très reconnu et acclamé trompettiste de jazz finlandais, Verneri Pohjola. Toute une cohorte d'instruments, qu'ils soient acoustiques ou électroniques, des cordes, des vents, des claviers divers ou percussions, sont utilisés ici, aidant à libérer l'imaginaire de ce grand musicien qui a pensé en compagnie de son compère, le percussionniste Jonas Ripa, une sorte de menu gastronomo-musical intitulé Michelin Star, autrement dit étoile Michelin, au cours duquel on peut rencontrer au gré des envies et des plaisirs les mets les plus succulents constituant entrée, plat principal ou dessert. Les musiciens nous offrent même la coulisse avec des plages intitulées Préparation. Enfin bref, les papilles s'invitent sur la contemporaine.

0: Nous écoutions quelques extraits de l'album commis par le trompettiste de jazz Verneri Pohjola et le percussionniste Jonas Ripa, Michelin Star, album du label E.ON.
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0: Chez E.ON également, un élégant album impro du conceptualiste sonore et producteur de disques Pekka Tuppurainen. À ses côtés, la fine fleur de la scène jazz suédoise et finlandaise, le trompettiste Magnus Bro, le saxophoniste Mikko Inanen, le percussionniste Jonas Ripa, que nous venons d'écouter, et le pianiste Aki Rissanen. Participent également au synthé Juri Ulkonen et à la contrebasse Antti Lotjonen. Cet album fleuve d'une durée de 2 heures et intitulé Röd Bla propose un voyage puissant et séduisant. Nous en écoutons les plages intitulées Abdulmaïd, TikTok et enfin le dernier cri.

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1: Trois extraits de l'album de Pekka Tuppurainen, Rud Bla, chez E.ON. Refermons ce voyage musical nordique en retrouvant la compositrice Kaya Saariaho, que nous avons croisée tout à l'heure en terres électroniques façon années 80, sur une œuvre orchestrale concertante à deux volets datant de 1989-90. Son petit nom, Du cristal à la fumée. Ces deux mouvements durent une vingtaine de minutes chacun, Du cristal ne requérant pas de soliste, tandis que dans À la fumée, deux instruments solistes électroniquement transformés, la flûte alto et le violoncelle, se joignent à l'orchestre. Les deux volets de ce diptyque sont faits de la même matière première, mais restent indépendants, distincts et différents. Ces différences nous sont déjà indiquées par le titre. Le cristal, effectivement, est à la fumée ce que l'ordre est au chaos. Un titre que Saariaho a emprunté au livre d'Henri Atlan, Entre le cristal et la fumée. Vous êtes invité à découvrir ou redécouvrir cette œuvre à deux visages, ces deux mondes qui ne relèvent pas du même ordre et n'obéissent pas à la même logique. Le LA Philharmonic est dirigé par Esa-Pekka Salonen,

Un bref extrait du cycle Hypermusique de Hector Parra pour commencer. Il était consacré aux paysages étranges et ça tombe bien car c'est notre préoccupation musicale principale d'aujourd'hui. Et là, on a entendu une partie du quatrième mouvement de ce prologue en sept plans intitulé I Will This Strange Landscape. La pièce écrite entre 2008 et 2009 qui a été interprétée par la soprano Charlotte Hellett et les membres de l'ensemble Intercontemporain. Tous ces musiciens ont été placés sous la direction de Clement Power et Thomas Goepfer a été l'auteur du design musical numérique. Mais avant de poursuivre dans le monde de la musique enrichie par le média électronique, voici le paysage avec ruines de Philippe Hersant avec ses trois inspirations convergentes, la picturale, musicale et littéraire. À voir Desiderio pour l'image, Gesualdo pour la musique et Georg Trakl. Et c'est sur les textes ultimes d'un lyrisme apocalyptique de ce dernier, un poète expressionniste austro-hongrois, que le musicien français a écrit cette commande de l'Orchestre National de Lyon, dédiée à la fois à cette formation musicale d'exception et à la mezzo-soprano Louisa Islam Alizade.

0: C'était Terry Riley au piano lors de son concert à Padoue en 1986 en interprétant le morceau Land's End, ce qui n'est pas la fin du monde visiblement. Et avant le pape du minimal américain, c'était le solo pour trombone de Christian Lindberg, Lands of the Rising Sun, interprété magistralement par Lars Karlin. Tout au début, vous avez entendu Paysage avec ruines de Philippe Hersant pour mezzo-soprano et orchestre avec la voix de Louis-Aïs Amalizade et l'Orchestre Philharmonique de Radio France, dirigé par Ernest Martinez Izquierdo.
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0: Les paysages extraordinaires sont fruits de la fantaisie musicale des compositeurs. Celle de John Cage porte les numéros 1, 3 et 5. Et puisqu'il s'agit d'un cycle ouvert, comme souvent chez Cage, on les écoutera avec les interprètes différents et du coup, les dispositifs variés aussi. Mais avant, voici les paysages sonores numéros 5 et 6 par l'ensemble Skene. Leur album intitulé « Les sonneurs de Rivet » est sorti chez Signature, un label de Radio France, en 2007.

0: lapidaire. Moteur d'un pont roulant qui va et vient. Cornard. Un coup sec. Petite sonnerie. Trois coups de trompe. Deuxième lapidaire se met en route. Son continu. Voix d'homme. Gros bruit. Une trompe forte. Même trompe qui résonne. Écho. Cornard. Bruit d'un camion. Autre bruit qui résonne. Se répète régulièrement. Paysage sonore numéro 5. Date d'enregistrement 15 mai 2002. Matériel utilisé, Nagra 4S. Lieu d'enregistrement, aire de prémontage, atelier 180 tonnes. Distance de la source, de 20 mètres à 30 cm.
1: Maintenant, je ne vais plus qu'écouter. J'entends les sons qui se côtoient, se combinent, se mêlent en se suivant. 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

Le matin, on était nombreux à arriver en car. Il y en avait peut-être 15 ou 20 qui arrivaient de la ville et des environs. Ils nous laissaient le long du boulevard de la Prairie au Duc. Une ou deux fois par semaine au moins, il y avait une distribution de tracts. Moi, comme beaucoup d'autres, je venais en vélo. Puis on pointait, on se retrouvait au vestiaire et on se mettait en tenue de travail. Au premier coup de corner, on devait être à notre poste de travail. Ça, c'était en 77.

Au chantier, il y avait les bleus, les marrons en fait, et les cols blancs. Les bleus, c'était les ouvriers. Jusqu'en 80, on échangeait notre bleu sale contre un propre tous les lundis matins. Mais c'était collectif. Alors souvent, on se retrouvait avec une veste trop courte, un falsard trop grand, un ensemble à piécer. À partir de 1980, on a eu des vêtements individuels.

c'est vrai. Bon. Il y a eu des conflits sur les litres de lait. Sur les boîtes d'allumettes. Nos allumettes, qu'on fournissait pour allumer les forges. Des conflits sur les douches. Pour avoir un quart d'heure de douche. Ça peut paraître dérisoire de dire 20 ans après qu'on demandait par exemple la boîte de savon. Les gars, ils auraient pu s'acheter la boîte de savon. Mais la boîte de savon, on se salissait les mains pour le patron, donc le patron, il fallait qu'il nous rende les mains propres.

Le travail à bord, c'était le plus dangereux. Parce que c'était très haut. Il y avait des trous partout. Des passerelles provisoires. Des câbles qui traînaient. L'atmosphère était enfumée. Pleine de poussière. Il y avait du bruit, des chutes d'objets. Il fallait descendre, monter, se faufiler dans des endroits inaccessibles par la grue. Des endroits très angoissants. On n'y tenait pas debout. Et puis c'était un vrai labyrinthe. Très vite, on ne savait même plus où était l'avant, l'arrière, le haut, le bas.

0: Paysage sonore numéro 6. Date d'enregistrement 15 mai 2002. Matériel utilisé Nagra 4S. Lieu d'enregistrement Quai d'Armement. Nature de l'enregistrement Paquebot Constellation. Phase d'armement du navire. Fermeture Végrage. Peinture, décor, revêtement de sol. Distance de la source de 10 à 3 mètres.
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0: John Cage et ses fameux paysages imaginaires, un cycle composé en 1939 pour le premier en tout cas, qui a été écrit pour deux électrophones à vitesse variable, fréquences diverses, piano et cymbales. Le troisième, quant à lui, a été conçu en 1942 pour l'ensemble de percussions et dispositifs électroacoustiques. Et puis la partition du cinquième paysage date de l'année 1952. Au début, vous avez entendu le cinquième et sixième paysage sonore de Catherine Verhelst et Hervé Tougeron, comédien, metteur en scène et la compositrice pianiste, un duo d'artistes qui forme l'ensemble Skene depuis 2005 en se consacrant à la création des œuvres pluridisciplinaires pour la plupart du temps.
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0: Tout d'abord, je vous propose d'écouter une pièce électroacoustique des années 70 enregistrée et composée entre 1976 et 78. C'est une série de clichés sonores comme Luc Ferrari savait les faire, portant un titre à rallonge qui n'explique rien mais qui par contre dit tout. Voici donc la promenade symphonique dans un paysage musical ou un jour de fête à Elwed en 1976.

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0: Bonjour. Ça va?
1: Ça va?
0: Ouais.

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Là aussi, c'est toujours là. Je suis bon.

0: Après le cycle électroacoustique de Luc Ferrari, que les Field Recordings, comme on dit en bon français, forment en majorité, c'était le petit paysage urbain avec fumeur de Jean-Marc Fossat qui ferme cette séquence électronique et électroacoustique en nous plongeant dans un autre type de cliché sonore. Et entre les deux, le cycle poétique et paysager de Jean-Marc Battier a été extrait de son album Transparence, paru en 1995.
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0: Et ensuite, le musicien hongrois Zoltán Jénei nous invite à visiter un territoire étrange où les trois royaumes se croisent, électroacoustique, l'électronique et instrumental, comme on pouvait souvent le voir et entendre dans les bandes originales des films de la fin du XXe siècle et au début du XXIe aussi. Cette tendance n'est d'ailleurs pas tout à fait finie avec les compositeurs souvent venus du monde de la musique expérimentale, et c'est tant mieux, il y a là comme un déjà vu. Et nous sommes ici maintenant en présence d'un enregistrement réalisé à l'extérieur qu'une partie électronique accompagne avec le son de la flûte qui se joint à ce paysage ad hoc.

Le paysage très précis d'un point de vue sonore, concentré sur les textures qu'on a entendues dans l'interprétation du quatuor à cordes Lotus, c'est celui de Toshio Hosokawa. Son Landscape One, tout simplement, a été écrit en 1992 comme la première pièce des paysages composés pour les ensembles différents. Un paysage silencieux et contemplatif vers sa fin, et on aimerait bien y rester un peu plus longtemps, mais d'autres endroits musicaux nous attendent, comme le paysage florissant et paysage, tout simplement, tous les deux sont électroacoustiques. Le premier assez ironique de Georg Katzer, et puis l'autre paysage, poétique et beau à sa manière moderniste, tel que Pierre-Henri le voyait et entendu.

0: C'était deux paysages électroacoustiques et un instrumental. Voilà, après les pièces de Georg Katzer et Pierre Henry, c'était le landscape de Toru Takemitsu, brillamment interprété par les membres du Quatuor Lotus.
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0: En gardant le quatuor à cordes, mais celui qui porte le nom de Renoir cette fois-ci, et en ajoutant le beau son de la clarinette, entrecoupé par les entrées dramatiques du piano, nous obtenons quoi ? Un joli sextuor qui nous amène dans un pays étranger, Im fremden Land, tel est le titre de la pièce de Philippe Hersant. Le musicien français, qui pour écrire ce cycle s'est inspiré de la mélodie allemande ancienne que Heinrich Isaac a harmonisée au XVe siècle, avant qu'elle ne devienne populaire dans le culte luthérien et qu'on la retrouve assez souvent dans les cantates et passions de Johann Sebastian Bach. « Au monde, je dois te quitter », annonce la clarinette dès l'entrée de la pièce et dans la fameuse harmonisation d'Isaac, bien sûr. Écoutons.

C'était Im Fremden Land de Philippe Hersan, une commande de l'Association Patrimoine et Culture Européenne en région Midi-Pyrénées. La pièce est dédiée à la mémoire d'Olivier Greif, un musicien français disparu en 2000. Dans le présent enregistrement réalisé en 2003 au studio 104 de la Maison de Radio, vous avez entendu Jérôme Comte à la clarinette, Alice Adair au piano, ainsi que les membres du Quatuor Renoir. Et maintenant, le dernier de cette série de paysages, c'est le compositeur allemand Ronald Steckel qui l'avait écrit en 1990. Et pour lui, un soundscape doit être surtout silencieux.

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1: Le bruxellois Jean-Luc Fafchan, né en 1960, se réjouit que l'ensemble MP4 emmène ses quatuors partout dans ses bagages jusqu'en Inde, où cette musique a été présentée comme de la musique du monde. Eh oui, de l'autre côté de la terre, la musique belge d'aujourd'hui, commente-t-il, c'est au fond une tradition d'ailleurs. Son disque « Carnet de voyage » reprend la totalité de ses pièces pour quatuor à cordes et à clavier. Ainsi, on y trouve « Nuages, vue du ciel », quatuor à clavier, une pièce qui lui fut inspirée en 2009 à Cologne, alors que sa musique partageait l'affiche avec les installations de la plasticienne Joëlle Tuerlinx, qui projetait notamment ses nuages vus du ciel, film d'extérieur tourné depuis des hublots d'avion. Il lui a emprunté le titre et a écrit cette pièce brève, davantage proposition sonore selon le compositeur que structure accomplie, disposant plus qu'elle ne compose. Atmosphère éthérée ici, ouatée mais affectée d'un certain vertige qui renvoie clairement au voyage en avion, le nez collé au hublot.

Nuages, vue du ciel de Jean-Luc Fafchamp, interprété par les membres du Quatuor MP4 et par le compositeur lui-même au piano électrique Fender Rhodes. Jean-Luc Fafchamp a fondé l'ensemble Ictus en 1994. Cette formation, dans son grand éclectisme, embrasse un large éventail stylistique de François Saran à Riccardo Nova, de Fausto Romitelli à Tom Waits ou bien encore de George Apergis à Steve Reich. Nul ne s'étonnera alors de savoir que l'ensemble a consacré une monographie au Finlandais Magnus Lindberg, servant deux œuvres datant des 15 premières années du Finlandais, Related Rocks en 1997 pour deux pianos, deux percussionnistes et électroniques déjà diffusés sur la contemporaine, et le quintet pour clarinette et quatuor à cordes datant de 1992, une œuvre durant laquelle prolifèrent les idées musicales à partir d'une simple idée harmonique, celle de la chaconne.

0: Le quintet pour clarinette et quatuor à cordes de Magnus Lindberg, interprété par des membres de l'ensemble Ictus, Takashi Yamane à la clarinette, Georges Van Damme et Igor Semenov au violon, Paul Declerc à l'alto et Gert de Bièvre au violoncelle.
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0: Restons en compagnie de Magnus Lindberg, compositeur dont l'une des qualités indéniables est la grande élégance d'écriture pour l'orchestre et une maestria consommée dans l'art de l'orchestration. L'homme a composé 3 concertos pour piano, 2 concertos pour violon, 2 concertos pour violoncelle et un concerto pour clarinette. Voici son premier concerto pour alto et orchestre, composé en 2023 et créé en 2024 par le dédicataire, l'altiste Lawrence Power, qui nous l'interprète ici. Divisé en 3 mouvements joués sans pause, cette œuvre présente une variété de caractères musicaux identifiés par différentes harmonies, tempi et textures, créant une atmosphère kaléidoscopique. Le premier mouvement, avec son ouverture fanfare, introduit l'altiste comme un héros confiant. Le deuxième mouvement, plus méditatif, inclut des passages virtuoses et une cadence improvisée par le soliste. Le mouvement final, enfin, énergique et en mesure asymétrique, 7-16, 5-16, etc., se termine par une explosion de couleurs orchestrales, concluant l'œuvre de manière éclatante. C'est l'Orchestre symphonique de la radio finlandaise qui accompagne l'altiste Lawrence Power sous la direction de Nicolas Colon pour ce voyage inoubliable que nous propose Magnus Lindberg avec son concerto pour alto et orchestre. L'interprétation est au top, comme c'est toujours le cas pour les disques du label Ondine, consacrés aux compositeurs.

0: le concerto pour alto et orchestre de Magnus Lindberg, enregistré dès l'écriture achevée en 2024 par le dédicataire et créateur de l'œuvre, l'altiste anglais Lawrence Power, et l'orchestre symphonique de la radio finlandaise dirigé par un autre britannique, le chef Nicholas Colon, un disque Ondine.
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0: À suivre, une de ces fabuleuses calligraphies sonores dont le compositeur japonais Toshio Ozokawa a le secret. Le concerto pour guitare de 2007, Voyage 9, Awakening, l'éveil, pour guitare, cordes et percussions, met en scène l'humain, incarné par l'instrument soliste, la guitare, lequel trouve sa véritable identité en réponse à la nature dans le paysage ouvert par les sons de l'ensemble instrumental. Cette composition explore des thèmes de transformation et de renaissance inspirés par la flore japonaise et la philosophie zen. Méditation et introspection sont les maîtres mots de ce voyage qui n'oublie pas non plus d'exprimer la tension résidant entre l'homme et la nature. Voici une interprétation plus qu'exemplaire, celle du guitariste suédois Jakob Kellerman face à l'orchestre de chambre de Tallinn, dirigé par son compatriote Christian Carlsen, un disque Bis Records.

Voyage 9, Awakening pour guitare, cordes et percussions du japonais Toshio Ozakawa dans l'interprétation du guitariste Jakob Kellerman de l'orchestre de chambre de Tallinn dirigé par le chef Christian Carlsen. Ce disque Bis Records entièrement consacré à ce compositeur décidément passionnant sous le titre du concerto lui-même Awakening présente différents ouvrages pour guitare seule ou guitare et soprano reprenant des mélodies japonaises de l'ère Edo. Il présente également une partition antérieure de plus de 20 ans au concerto que nous venons d'écouter, laquelle déjà ne pouvait exister que sur fond de culture orientale. Il s'agit de Renka 1. Cette œuvre pour soprano et guitare reprend trois anciens tanka, ces poèmes japonais non rimés de 31 syllabes, présentant le terreau dont se servira Ozakawa pour Awakening, à savoir la résonance en tant que calligraphie. Chacun des titres des trois mouvements de Renka 1 contient le début de chaque tanka. Le premier mouvement, Aki no Tano, dans les chants d'automne. Le second mouvement, Kimi ga yuku, quand tu pars. Et le troisième, Yura no Toro, à travers les portes de Yura.

0: La soprano d'origine belge Ilse Ehrens et le guitariste suédois Jakob Kellerman peignaient ensemble dans une geste toute d'introspection calligraphique l'œuvre composée en 1986 par le compositeur japonais Toshio Ozokawa, Renka 1.
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0: On peut penser que la partie de guitare de Renka 1 s'inspire du jeu de koto, instrument traditionnel japonais, que jouait la mère du compositeur Toshio Ozokawa autrefois. Voici un autre voyage peint par le plus célèbre des compositeurs japonais, Toru Takemitsu, directement destiné à un instrument traditionnel de son pays, le biwa, le luth à manches courtes. Il s'agit de tabi, que l'on traduit par « voyage » au pluriel, composé en 1973 par Takemitsu, œuvre pour trois biwa explorant les thèmes du voyage et de la découverte, tant extérieure qu'intérieure. Connu pour son habileté à fusionner les traditions musicales japonaises avec des techniques contemporaines occidentales, le compositeur utilise les biwa pour créer des paysages sonores évocateurs, faisant en sorte que les trois instruments dialoguent, se répondent et se complètent, évoquant les étapes d'un voyage à travers des paysages variés aux émotions profondes. L'œuvre est effectivement marquée par une mélancolie douce, reflet des adieux et des souvenirs laissés derrière soi, mais aussi par une note d'espoir, chaque fin de phrase musicale ouvrant la voie à une nouvelle aventure.

0: Voyage de Toru Takemitsu pour 3 biwa, enregistré en février 1974 à Tokyo avec Kinshi Tsuruta en re-recording pour les 3 biwa, instruments de musique traditionnelle japonais à cordes pincées appartenant à la famille des luths à manches courtes. Le biwa est souvent utilisé dans les contextes narratifs et poétiques, ce qui en fait un instrument idéal pour une œuvre comme celle dans laquelle nous étions plongés.
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0: Georg Friedrich Haas est un compositeur autrichien né le 16 août 1953 à Graz. Il est reconnu pour son utilisation innovante des micro-intervalles et des techniques de composition spectrale. Il a étudié la composition à l'Université de musique et des arts du spectacle de Graz et à Vienne, sous la direction de Gösta Neuwirth et Friedrich Serra. Sa partition, In Vain, en vain, est l'une de ses pièces les plus célèbres, composée en 2000 en réaction à la montée de l'extrême droite en Autriche et pour signifier sa frustration immense face à l'inexorable. Cette œuvre reflète ainsi le mécontentement de Haas face à l'entrée de l'extrême droite autrichienne dans la coalition gouvernementale. L'œuvre est conçue pour être jouée partiellement dans l'obscurité totale, créant une expérience immersive qui perturbe les attentes des musiciens autant que celles des auditeurs et représentant la frustration originelle du compositeur. Écrite pour 24 instruments acoustiques, cette composition se distingue non seulement par l'utilisation audacieuse de l'obscurité et de la lumière que nous avons évoquée, mais aussi par ses explorations des systèmes de tuning non conventionnels. À la fin de la pièce, par exemple, il y a un très long moment de dévissage microtonal qui donne le vertige, voire une sensation de chute et qui s'arrête de manière abrupte, sonnant ainsi la fin de la récréation, faisant bien sûr ressentir la rupture brutale que représente pour le compositeur l'ascension au pouvoir d'un parti politique qu'il abhorre. Cette œuvre profondément envoûtante nous embarque pour un voyage de 63 minutes qui ne laisse pas indemne. Sont aux commandes les musiciens de l'ensemble Klangforum Wien, dirigé par Sylvain Cambrelin.

0: In Vain, en vain, voyage musical hautement politique pour 24 instruments de l'Autrichien Georg Friedrich Haas, interprété par l'ensemble Klangforum Wien, dirigé par Sylvain Cambrelin, un enregistrement réalisé en février 2002 et publié en 2003 sur le label Kairos.
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1: Complètement marteau pour les 3 heures à venir sur votre web radio des musiques de création, que ce soit sur des cordes de piano ou des lames de bois pour ce qui est de la pièce à suivre par exemple. Bienvenue dans un monde de sensations hypnotiques avec ici le fils du grand Görg Ligeti, percussionniste à l'oreille largement tournée vers l'Afrique.

Après Lucas Ligeti, je vous propose d'écouter Andy Akio, qui est sans doute l'une des figures les plus percutantes, sans jeu de mots, et inventives de la musique contemporaine américaine actuelle. Percussionniste de formation, il a développé un langage d'une précision rythmique redoutable, extrêmement physique et virtuose, très influencé par la musique minimaliste, le jazz et le rock. Son instrument de prédilection est peu commun dans la musique contemporaine et dans la musique tout court, c'est le steel pan ou steel drum, cet instrument martelé dans des bidons de pétrole né à Trinidad et Tobago. Beneath Lighted Coffers est le premier concerto pour steel pan et orchestre composé par Akio. Son titre fait référence au caisson lumineux du plafond de la gare Union Station à Washington DC, un lieu qui a inspiré l'architecture sonore et la structure de l'œuvre pendant sa composition.

Qui dit Maillet dit immanquablement Steve Reich, pape de la musique dite répétitive et de ses structures doucement mouvantes et à coup sûr hypnotiques. Sa place était toute trouvée dans ce programme complètement marteau sur la contemporaine et sur France Musique. Composé en 1973, Music for Mallet Instruments, Voices and Organ est l'une de ses pièces majeures de transition. Elle fait le lien entre l'austérité de ses premiers travaux répétitifs comme Drumming et le feu d'artifice harmonique qu'est Music for 18 Musicians en 1976. Et pour ce qui est des Maillets, nous sommes servis. 4 marimbas, 2 glockenspiel et 1 vibraphone. L'accumulation rapide des impacts qu'ils permettent tous transforme au bout du compte la multitude des chocs individuels en un tapis sonore continu presque iridescent.

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1: Saut stylistique radical sur votre web radio des musiques d'aujourd'hui, car après la profusion répétitive d'un Steve Reich, c'est à une forme d'ascèse que nous invite Hugues Dufour, avec une véritable conception du temps long en musique. À la base de Burning Bright, l'œuvre à suivre, il y a l'incandescent poème de William Blake, The Tiger, où il exalte le choc des contraires bien loin des solutions de continuité de Reich. Selon les propres termes de Dufour, la dérive des masses colorées s'y substitue au jeu des configurations formelles propres au siècle dernier. La pièce est écrite en 2014. Et davantage que de la percussion, ce sont ici les techniques de friction sur les instruments de percussion qui sont recherchées pour faire fléchir la matière métallique et libérer une énergie acoustique, il est vrai, colossale. Un style sculptural, selon Dufour lui-même, qui célèbre la matière sonore à l'état pur et étire le temps.

des contrastes saisissants signés Hugues Dufour et extraits de sa pièce Fleuve Burning Bright, nous voici parvenus dans le monde tout d'économie et d'évolution sereine de Kaiya Sar Yao, alors en résidence à Tokyo avec une série de pièces composées en 1993 en hommage à Toru Takemitsu, les Six Japanese Gardens pour une ou un unique percussionniste. Des jardins japonais donc, situés eux non pas à Tokyo, mais plus au sud, dans l'ancienne capitale impériale qu'est Kyoto. Le marteau de notre programme sur la contemporaine et sur France Musique tend ici à s'effacer pour se faire plus soyeux, à la manière d'un pinceau de calligraphie. Il effleure, provoque le frémissement et prolonge la résonance. Et comme souvent chez Sar Yao, le son enregistré n'est pas loin, convoquant en chant bouddhiste sons de la nature et instruments traditionnels

Bon, nous avons beaucoup parlé de Marteau dans ce programme complètement Marteau sur la contemporaine et sur France Musique, mais de Marteau au sens littéral, il n'en a pas beaucoup été question en fait. Eh bien, ce sera chose faite avec Jacob Tervelduis, dit Jacob TV, et sa pièce un tant soit peu théâtrale, Where is the Heart, pour piano, qui possède déjà plein de petits marteaux, piano donc, et grand marteau. Les instructions du compositeur y sont limpides, apparaître sur scène avec un immense marteau, le placer délicatement sur le piano, bien visible du public et facile à atteindre. Vers la fin de la pièce, l'interprète doit se saisir de ce marteau, le lever dans les airs, faisant mine de vouloir fracasser le piano, puis le laisser finalement choir derrière lui. Comme une sorte d'hommage sans doute à la tradition du coup de marteau de la 6e symphonie de Mahler ou au coup de masse d'Alban Berg, réinjecté naturellement dans l'esthétique post-minimaliste du 21e siècle. Évidemment, de l'autre côté du haut-parleur ou du casque, il vous faudra l'imaginer entièrement ce marteau.

complètement marteau sur La Contemporaine et sur France Musique, ou comment partager une même obsession, transformer un mode d'attaque unique au travers d'une métamorphose rythmique effrénée. Alors à ma gauche, voici Ricardo Gallardo, fondateur de l'ensemble Tambuco et une simple paire de maracas, mais utilisée avec une virtuosité singulière de roulement, impact sec et accentuation décalée. À ma droite et à suivre, Philippe Hurel, chantre de la matière rythme et sa pièce pour marimba Loops 4, écrite 20 ans après, en 2004. Loops 4 donc, où le principe de morphing, c'est-à-dire de transformation graduelle d'une figure en une autre, est au cœur du projet. Et comme son titre le suggère, c'est par la répétition de plus en plus parasitée que l'œuvre parvient à son but.

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1: Merci d'être à l'écoute des musiques de création également sur l'appli Radio France pour le final de notre programme Complètement Marteau. En compagnie de Gert Neustadter, son élégance cinématographique liquide et lumineuse est très consonante, il faut le dire. Il livre à suivre un hommage aux océans. Musique d'application puisque destinée à être jouée pendant la projection d'images sous-marines. Et comment évoquer la fluidité de l'eau avec des instruments à percussion et des impacts de marteau, me direz-vous? Avant tout, par le moelleux des dix marteaux et par la consonance déjà évoquée. Neustadter procède par flux et reflux, créant des houles sonores où la densité des percussions simule le clapotis puis la déferlante marine.

Bercé dans le clapotis, les vagues, le flux et le reflux des océans, me reste à vous remercier d'être à l'écoute de La Contemporaine, la web radio des musiques d'aujourd'hui signée France Musique pour l'appli Radio France. La Contemporaine, où jamais l'aventure sonore ne se referme. D'ailleurs, tout de suite, d'autres traversées aux émotions surprenantes vous y attendent encore et encore.

Ce bref extrait du cycle intitulé « La musique de l'Odyssée sonore » du compositeur américain Claude Schreier introduit parfaitement ce thème un peu liquide aujourd'hui. Il est question de l'eau, évidemment. D'autres œuvres de ce musicien s'orientent aussi vers une notion spirituelle, artistique et sociale de l'écologie sonore qui s'exprime majoritairement dans la musique électroacoustique. En laissant de côté pour un petit moment ce type d'expression artistique, nous allons écouter au début du set suivant les extraits du second et du troisième livre de madrigaux de George Crumb, tous les deux consacrés à l'eau, évidemment. Et c'est la voix de la soprano Toni Arnold qui nous apporte ce message de George Crumb, accompagné par la harpe de Courtney Hershey Burris et par les percussions de David Coulson. La musique de Hawk et Hacksaw, aujourd'hui un duo de folk américain, s'inspirant de la musique de l'Europe et du Balkan, provient de leur second album Darkness and the Noon, qui oscille entre field recording, la cohabitation du montage, des sources différentes et de la musique concrète, en mettant en avance le collage musical qui le rapproche de l'expression contemporaine plus que les auteurs ont initialement prévu peut-être. Et là, j'arrête de spéculer sur le sujet, écoutons plutôt.

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Par rapport aux extraits de Hawk et Hacksaw, j'ajoute juste que leur album a été enregistré en Angleterre, République tchèque et aux États-Unis, au Nouvelle-Mexique notamment, en 2004. Par la suite, on a écouté l'œuvre d'un artiste sonore et électronicien américain, Stephen Vitiello, dont les 18 variations électroniques et répétitives accueillent également, et d'une manière plutôt discrète, le son de la guitare électrique du David Tronzo, une figure dans le downtown new-yorkais qu'on pouvait voir dans les groupes de David Sanborn et aux côtés d'autres musiciens célèbres. Mais c'était les What Dances de Michael Nyman qui se trouvaient dans une position encore un peu plus délicate, comme toujours quand on essaie de les caser quelque part. Ici, son cycle des trois mouvements fait partie d'un programme de la musique contemporaine. Et pourquoi pas, après tout. Passons maintenant à l'année 2014 dans laquelle l'orchestre Riverside Symphony a enregistré les 103 regards dont l'eau, une pièce de Marius Constant datant de 1981. Une narration éloquente et captivante est dominée par le son du violon d'Olivier Charlier. Ce soliste contribue grandement à dévoiler une limpide beauté et une force émotionnelle aussi dans la musique de Marius Constant.

0: il convient de préciser que quatre mouvements des 103 regards dans l'eau de Marius Constant ont été interprétés par l'orchestre Riverside et le violoniste français Olivier Charlier. Tous ces musiciens ont été placés sous la direction de George Rotman, le fondateur du dit orchestre créé en 1981, l'année de composition de Water Dances qui précédait.
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0: Et on continue par la musique mixte enregistrée et produite à l'INA GRM en 1999, intitulée « L'eau prime sautière » pour le saxophone sopranino et bande magnétique, composée en 1997 par Jacques Lejeune. L'essentiel de sa production musicale est électroacoustique et elle se réfère d'ailleurs plutôt à la voix, entremêlant images du réel et métaphores. C'est ainsi qu'on peut trouver dans la présente pièce un travail thématique prenant des virages inattendus, un peu comme un caillou ricochant à la surface d'eau. Et notons aussi que Daniel Chianti est au saxophone dans cette pièce, sortie sur le disque de l'Institut national de l'audiovisuel.

0: Parmi les pièces électroacoustiques, on a entendu une des trois images de Liège du compositeur belge Henri Pousseur. Cette image est évidemment liée à l'eau, rien que par son titre déjà, mais aussi à l'air de cette bonne ville. Et le musicien l'avait conçue à Bruxelles en 1961 sur une commande pour un spectacle de son et lumière. Pour la petite histoire, la musique a été immédiatement retirée du programme par les membres de la municipalité de Liège, merci beaucoup, et remplacée par une autre un peu plus, comment dire, un peu plus douce. Oui, c'est ça le terme, je crois. Mais restons près de la thématique de l'eau qui joue un tout autre rôle dans la pièce d'Anton Riedl, Vielleicht Duo, pour une voix parlée, respiration, eau, instrument à siffler, sirène buccale, live et playback. Et surtout, on ne peut pas la qualifier très douce. Son réservoir de phonèmes repose sur une phrase extraite de la comédie de Georg Büchner, Léonce et Léna, qui dit « Peut-être en est-il ainsi, mais peut-être aussi n'en est-il pas ainsi ». Voilà, et débrouillez-vous avec ce tourbillon de cris, de gargouillements, de souffles coupés et d'autres sources sonores d'où il en ressort une chose essentielle, c'est ce que ce noyau sémantique lutte pour sa survie. Certainement, mais il nous incite aussi à un fou rire tout de même. Et pourquoi ? Mystère.
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0: Une pièce acoustique maintenant, composée par Thierry Pécou, qui est sortie en 2007 et qui porte le nom « Les passeurs d'eau ». Ce cycle de 18 chants en 4 parties est écrit pour un ensemble, des instruments amérindiens et voix, le tout basé sur le texte de Christine Mananzar. Cette cantate amazonienne est un voyage intérieur de la mort à la renaissance à travers des rituels de funérailles, de fertilité, d'accouchement et du récit de la mythologie Yagua, nous dit-on. En tout cas, tout se passe autour de l'eau, un des éléments clés de la vie sur Terre et très présent dans les rituels humains. Écoutons donc ce cycle avec ses 4 parties, séparées ici par un bref sonal.

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0: C'était les quatre parties du cycle Passeur d'eau de Thierry Pécou. Vous avez entendu les chants funéraires, chants de fertilité, mythe Yagua de création du monde et initiation, et chants de purification de la source d'eau du corps féminin. L'ensemble Zelig, Jorge López Palacio et Sylvie Blasco ont été dirigés par le compositeur.
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0: Du monde musical inspiré par le rituel amazonien, nous passons aux sonorités imaginées par Fausto Romitelli dans sa pièce pour deux guitares intitulée « La lune et les eaux ». Il serait long à analyser ou simplement décrire toute la recherche sonore du compositeur qui touche au plus profond l'instrument de la guitare. Les deux interprètes, dont elle est l'instrument de prédilection, Elena Casoli et Virginia Arancio, se sont penchées sur cette pièce de Romitelli, cachée quelque part entre autres partitions à la maison familiale, mais elle était retrouvée et mise à la disposition par l'épouse du musicien. La lune et les eaux nous montrent à quel point Romitelli a été fasciné par la transformation du son, du timbre et faire de ce changement un élément structurel de sa composition. Dans le cas présent, par exemple, on peut parler même de la guitare préparée.

Comme l'écrit Fausto Romitelli dans sa lettre à Elena Cassoli, ici le sang est comme une matière à pénétrer pour forger ses caractéristiques physiques et perceptives. Le résultat est une musique pleine de lumière, d'énergie et d'une brillance véritablement unique. La pièce est sortie sur un disque du label Stradivarius en 2018. Et pour la fin de ce programme contemporain, nous revenons à la musique électroacoustique du tout début du XXIe siècle. La pièce Canción de Madera y Agua, autrement dit la chanson de bois et d'eau, une composition de Riccardo Mandolini, a été récompensée au 27e concours international de musique et d'art sonore électroacoustique à Bourges en 2000. Écoutons.

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1: Oscar Strasnoy, compositeur de nationalité française et argentine, né à Buenos Aires le 12 novembre 1970 dans une famille de musiciens, est également pianiste et chef d'orchestre. Si on le laisse se présenter, voici ce qu'il nous dit. Je suis né au sein d'une famille de juifs agnostiques fuyant la barbarie et la misère européenne. Elle cherchait le salut dans un pays riche et moderne comme l'Argentine de la première moitié du XXe siècle. À la fin de mon adolescence, j'ai dû prendre la décision d'abandonner le provincialisme argentin pour la modernité et la richesse européenne. À l'occasion du 500e anniversaire de la réforme en 2017, Oscar Strasnoy et l'auteur Christoph Hein sont chargés de créer un oratorio consacré à la vie et à l'œuvre de Martin Luther. Pour la première fois, la personne de Luther est mise en avant dans une œuvre de grande envergure pour orchestre, chœur et soliste. C'est une vision critique de Luther. Chaque rôle tenu par les solistes est caricaturé par le ton de la voix. La première mondiale est donnée à Halle an der Saale, ville de l'Est de l'Allemagne, temps fort du 500e de la réforme sous la direction de Michael Fendeberg. Luther, oratorio d'Oscar Strasnoy sur un livret de Christoph Hein, est une œuvre où la science du compositeur lui permet, tout en gardant une exigence de chaque instant, de présenter une musique abordable par le plus grand nombre. Il s'agit du premier enregistrement mondial effectué en octobre 2018 lors de la création de l'œuvre en la Georg Friedrich Händel Halle, en la ville de Halle an der Saale.

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1: Nous écoutions Luther, oratorio pour soliste, chœur et orchestre d'Oscar Strasnoy sur un livret de Christoph Hein. La soprano Joséphine Reinelt dans le rôle d'un ange, la mezzo Henriette Gode dans celui de Catherine de Bore, épouse de Luther, la contralto Nadia Steinhardt dans celui du cardinal Cayetan, le contre-ténor Johannes Euler dans le rôle de Pabst, le ténor Michael Flum dans le rôle de Luther, le baryton Gerd Vogel dans celui de Thomas Münzer, allié de Luther puis dissident, et enfin la basse Ralph Lucas dans celui de Charles Quint. Le chœur Ernst Senf, la Staatskapelle de Halle, était dirigé par le chef d'orchestre allemand Michael Vandenberg.

Alexandre Tarot, interprète du Tourbillon d'Oscar Strasnoy, improvisation sur le Tourbillon de la vie de Serge Resvani et Georges Delerue, chanson célèbre interprétée par Jeanne Moreau dans le film de Truffaut, Jules et Jim. Autre corde à l'arc multicolore de Strasnoy, la transcription et l'arrangement, comme ici, deux des cinq menuets Deutsch 89 de Schubert, que le compositeur a arrangé en s'inspirant de l'instrumentation choisie par Schubert lui-même pour son octuore Deutsch 803, à la demande de son amie Isabelle Faust, qui les interprète en bonne compagnie, ici, sur un disque Harmonia Mundi.

0: Les menuets Deutsch 89 numéro 3 et 5 de Schubert, respectivement en sol et en ré majeur, dans l'arrangement d'Oscar Strasnoy pour Octuor, avec Isabelle Faust en chef de file. Isabelle Faust qui a interprété en 2019 un autre arrangement de Strasnoy intitulé Romanze, un arrangement pour violon et orchestre de l'Intermezzo pour piano, opus 118 numéro 5 de Brahms.
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0: En écho aux arrangements schubertiens de Strasnoy, voici les transcriptions non moins schubertiennes de Bernard Cavana. Voici trois leaders où la partie de piano se transforme pour devenir un trio violon, violoncelle et accordéon accompagnant la soprano, ici Isa Lagarde.

Frühlingssehnsucht, Andermond, et à l'instant Die junge Nonne, la jeune nonne, Schubert revu par Cavana, avec la soprano Isa Lagarde, la violoniste Noémie Schindler, l'accordéoniste Anthony Millet et le violoncelliste Atsushi Sakai. Oscar Strasnoy embraye en lien avec la jeune nonne, puisque voici sa nonne sur une corde raide, composition en mode jeune homme, puisqu'il avait un quart de siècle au compteur lorsqu'il coucha ses notes sur le papier à musique. Une nonne sur la corde raide, prologue et entrée de la nonne à l'acte 3, pour 9 instruments mobiles, une mezzo-soprano actrice, un acteur et 2 acrobates.